0: Attendez, c'est Wyclef qui a parlé avec nous. Pourquoi est-ce que nous sommes dans la zone là, man? Ah, où est-ce que nous sommes là? Lorraine, où est-ce que
1: nous sommes
0: là? Bonsoir. Bonsoir, qui va venir parler là? Réfugiez dans la zone là.